À quoi reconnaître qu'un entretien de l'allumage est nécessaire ? Celui-ci peut être nécessaire si le moteur roquette, si le moteur tourne de manière irrégulière au ralenti, si le moteur a moins de puissance. Comment savoir si vous avez le bon moteur ? Sur les B18 ou B20, la marque se trouve sur le côté gauche du moteur, côté conducteur. Sur l'avant, s'il s'agit d'un B20, et à l'arrière, s'il s'agit d'un B18. De quoi avons-nous besoin ? Un tournevis plat, une clé plate et à œil 7/16, une cale d'épaisseur de 0,4 mm, un nouveau jeu de vis platinée, un nouveau condensateur, de la graisse, une burette à huile et une lampe stroboscopique d'allumage. 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

0: Bon, d'accord, c'est peut-être pas, je sais pas, Ridley Scott ou qui vous voulez, mais quand même, hein, Rainier Lynn, c'est pas le pire des réels. Les aventures de Ford Fairlane, par exemple. Juste pour le plaisir de voir Andrew Dice Clay. J'étais pas si mauvais que ça, hein. Et tenez, Cliffhanger. Cliffhanger, ça c'est carrément top dans le genre de film. Le film catastrophe, l'homme contre la nature déchaînée. C'est génial, c'est un pur chef-d'œuvre. Ou on verra jamais.
1: D'accord.

Qu'est-ce que c'est que le web? C'est un système éditorial absolument formidable, qui a eu un développement hyper exponentiel, comme on dit. C'est-à-dire que dès que, en 1993, a été ouverte la possibilité de créer un site web, eh bien, les sites web ont proliféré. 3 mois après, il y avait 1 million de sites web. Aujourd'hui, il y en a plusieurs milliards.

0: la cabine où je t'appelle, on distingue des crépuscules en toc, des bruits d'hélices, des musiques d'ascenseur pour femmes seules,
1: pour hommes affamés.
0: Pour femmes seules,
1: pour hommes affamés.

Qu'est-ce qu'on doit faire d'un philosophe? Ce n'est pas de le répéter comme un perroquet, c'est de le critiquer. Un philosophe est fait pour être critiqué. C'est Kant qui le dit lui-même. Vous commencerez à me comprendre quand vous commencerez à voir mes limites. C'est ça que dit Kant.

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À moins 30 degrés Celsius, une batterie d'auto en parfait état va seulement être capable de fournir 25 % de son énergie pour permettre le démarrage. Donc, imagine si ta batterie d'auto est plus usée. Pense à fermer radio, lumière, ventilation, chauffage, tes essuie-glaces, rien mettre dans ton port USB. Ça va vraiment donner un coup de main à ta batterie et ton véhicule. Puis une fois l'auto en marche, gêne-toi pas pour repartir le chauffage, puis tu peux même te gâter des sièges chauffants.

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0: Moi aussi, je suis un artiste.
1: Vous êtes dans la musique ?
0: Non, je suis écrivain.
1: Moi aussi.
0: Ah, vous écrivez quoi ?
1: Des polars.
0: Ah, moi, je suis sur une bonne série. J'ai pas le droit de vous dire le titre, mais ça va tout péter.

Écoutez cette phrase magnifique d'un rapport de l'OCDE de 1999. Les perspectives de profit pour les investisseurs institutionnels. Vous savez qui c'est? Maintenant, on le sait depuis le crack, là. C'est les assurances, les fonds de pension américains et les banques. Donc, des gens qui ont des milliards à jouer en bourse. On appelle ça les investisseurs institutionnels, les zinzins. Bon. Eh bien, les perspectives de profit sur le marché éducatif, c'est-à-dire si on arrive à péter l'éducation nationale et à ouvrir un système de marché éducatif, les perspectives de profit sont de l'ordre de 1 à 7, c'est-à-dire 7 euros ramassés pour 1 euro investi, quand elles ne sont que de 1 à 2 sur le marché de la construction automobile. Rapport de l'OCDE 1999. Est-ce que vous croyez que les zinzins sont assez zinzins pour laisser passer une perspective de profit de 1 à 7? Et donc il faut péter les éducations nationales en Europe, et c'est déjà commencé.

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On a eu le régime féodal ou régime de souveraineté dans lequel, effectivement, les seigneurs avaient un droit de vie ou de mort sur leur sujet, mais en même temps, ne contrôlaient pas la vie quotidienne des paysans. Puis ensuite, on passe au régime disciplinaire avec toute son analyse sur les milieux fermés, usines, hôpitaux, prisons, etc. Et dans ces régimes-là, comment on oblige les gens, dans un espace donné et dans un temps donné, à faire des choses, c'est-à-dire ce qu'il appelle l'anatomo-politique. Puis après, Deleuze arrive, prolonge Foucault et dit, bah oui, on rentre dans le régime de contrôle avec, et ce contrôle se définissant aujourd'hui grâce au numérique, à ce que j'appelle moi le régime de la trace, tu vois. Donc quand tu suis cette ligne-là, tu te dis c'est quoi la prochaine étape, vers où on va, et tu te rends compte qu'au bout de l'étape de la société de trace, t'as quelque chose qui serait un régime d'auto-aliénation, moi j'appelle ça, ou d'auto-addiction.

Elle a épinglé sur son corsage une fleur volée au passage. Elle a dansé sur la rosée que la nuit a posée au pied des marronniers. Elle a dévalé dans les pins, respiré le parfum qui sent l'algue et le thym. Elle a effeuillé sur son passage cette fleur prise à son corsage. 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Elle a effleuré de ses pétales le sourire de la capitale.

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0: Mais t'as jamais fait de droit, toi?
1: Non, de toute façon, non. Mais enfin, j'ai la motivation, par contre, donc c'est déjà...
0: Oui, c'est bien,
1: c'est déjà ça. Mais je suis assez inquiet pour mon avenir.
0: Oui, bah moi aussi.
1: Ah bon? Comment ça?
0: Non, je veux dire pour le mien.
1: Ah, d'accord.
0: Oui, oui. Non, je... Ça va aller.

0: C'est un mec ou c'est une fille qu'on entend chanter?
1: Aucune idée.
0: Enfin, bonjour, il n'y a plus beaucoup de différence.
1: Je crois que tout est devenu flou. Quand les hommes ont commencé à s'attribuer la grossesse de leur femme.

La mort regardait les hommes vivre. La mort observait les hommes. Et la mort vit à quel point les humains pouvaient se montrer impitoyables avec leurs semblables, leur infligeant les injustices les plus insupportables, les atrocités les plus féroces. Haut les mains, bas les masques, c'est un vote à main armée. Hold up, bouge, tire, genouflexion, génocide. Mieux vaut souffrir que mourir, mieux vaut souffrir que mourir. Pitié, pitié. Silence dans les rangs. La souffrance que l'on vous inflige est porteuse de l'espoir qui fait vivre. Alors souffrez et priez en silence.

Alors la mort prit l'apparence du berger, et avec elle la plus belle de ses vaches, s'en alla voir chez les hommes jusqu'où s'étalait leur méchanceté, la juste mesure de leur cupidité. Elle frappa à la porte de celui qu'on appelait ange de la mort. « Voici mon bel ange, la bête qui vient de l'au-delà. Voici la vache des destinées qui soigne les malheurs du monde. Elle fera votre bonheur pour les 3 années à venir, après quoi la mort viendra vous la réclamer. » Marché conclu, fit l'ange, et le berger s'en alla. La vache que l'ange attacha dans un coin de sa cour mangea la corde qui la retenait. La vache mangea la boîte, la bouteille, la menotte, la roue, le bâton. La vache mangea l'ordure et le déchet. Elle rumina, rumina, rumina et rumina encore. Et au bout de son festin, elle fit de précieuses bouses en or massif, or 18 carats, 19 carats, 20 carats, 21 carats, il y est. Lorsque l'ange fit traire la bête, c'était de l'or liquide, des rubis, des diamants, des perles et d'autres précieuses merveilles. L'ange devint ainsi riche en recyclant par le ventre de la vache la décharge de la ville. 3 ans plus tard, le berger frappa à la porte. Comme convenu, je viens chercher la chose promise. Non, non, non, non, non, fit l'ange. La vache je l'ai, la vache je la garde. Trahison, trahison! Alors la mort décida de se venger. Ange, mon bel ange, votre forfait de vie non renouvelable est d'un mois à compter de ce jour. Pour échapper au sort qui lui était réservé, l'ange se fit construire un bunker pour sa vache et pour lui. Entouré 24 heures sur 24 des plus grands savants et des plus grands médecins du monde, l'ange contrôlait la nourriture qu'il mangeait, l'eau qu'il buvait, l'air qu'il respirait. Que faire, que faire? L'échéance inéluctable approchait. La menace se précisait. Votre forfait de vie non renouvelable est d'une semaine à partir de ce jour. Que faire, que faire, que faire? Et au bout du 7e jour, à l'heure H, à la seconde S.

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0: Vous pouvez nous parler de votre travail ?
1: Oui. J'ai un poste au centre de recrutement de la région. Tous les jours, je donne du travail à ceux qui viennent en chercher.
0: Vous aimez votre travail ?
1: C'est pas mal. Je pense que j'aime bien aider les gens à trouver du travail.
0: C'est vrai, ça ?
1: Bien sûr. Ça sonne faux.

L'univers est en constante transformation vers le, ce que les Américains appellent le cooling, c'est-à-dire le refroidissement de l'univers. Et ça signifie, par exemple, que le système solaire s'éteindra, que la Terre deviendra invivable, évidemment, mais que l'univers lui-même, indéfiniment, va aller vers sa propre désorganisation, puisque l'entropie, c'est le devenir poussière de toute chose, c'est-à-dire la dissipation de toute chose.

0: Allons, merde! J'ai une bombe ici! Je vais la tuer et je ferai sauter la baraque!
1: Vas-y. Je dois faire mes courses ailleurs.

Non, mais c'est le monsieur qui a écrit le commentaire, il faut qu'il comprenne qu'il regarde une vidéo. Et donc il y a une caméra, il y a des lumières, qu'il y a un journaliste, que c'est une vidéo produite. Donc quand je suis à Pôle emploi ou quand je fais la queue à la sécu, quand je parle à la personne dans le contexte précis, j'évite vraiment d'être sarcastique.

0: ça ?
1: Stop là, on n'entre pas ici.
0: C'est moi, Chuck Berry.
1: Chuck Berry est un chanteur de musique country.
0: Bah ouais ? Il se trouve aussi que c'est moi.
1: Il dit que c'est lui, Chuck Berry.
2: Sors-moi ta pièce d'identité.
0: Il n'y a pas de souci. La voici.
2: Sur cette carte, c'est écrit que t'es indien. D'après l'affiche, on jurerait que t'es un blanc. Alors à quoi tu joues ?

0: Vous aimez la musique?
1: Ça dépend quelle musique, oui.
0: Ça, c'est sûr. Parce que moi, je me suis tapé tout Bach, tout Beethoven, tout Mozart, tout Schubert, tout Debussy, tout Ravel. C'est pour ça que je traîne dans les rues, c'est pour échapper à la musique.

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0: Dois-je vous signaler qu'un huissier est un agent assermenté par l'État? Hein?
1: Ouais, bah c'est pas incompatible avec un enculé, ce putain. Oh,
2: non, non, mais ça lui a échappé, là.
0: Oui, pas... pas en moi, alors je vais vous dire, à chaque insulte, vous serez gratifié d'une amende de 500 francs.
3: Monsieur, c'est une question, je voudrais savoir...
0: Oui.
3: Sac à merde, c'est une insulte? Je sais pas, je pose la question comme ça, c'est une insulte
0: Sac... Oui.
3: Non.
0: Vous avez prévenu 500 francs.
1: Non, non, vous pouvez mettre 3000 francs. Ouais. Parce qu'on va rajouter dans les sacs à merde. Vieux gros con pourri d'enfoiré de merde au service du pouvoir qui me fait chier. 5000 parce que je vais rajouter aussi gros con de tête de merde qui pue le vomi
3: de raclure de bidet.
0: Ah, vous arrêtez, vous, je vous le dis, vous arrêtez, hein.
1: Non, non, on arrête. Gros con.
0: Ça suffit, vous arrêtez,
2: ils arrêtent, hein.
0: Oui, mais ils allaient vous arrêter, il faut pas les écouter, c'est chez moi ici. Donc...
2: Ah, c'est chez vous, ok. Mais...
0: Alors, je vais faire vérifier votre carte de séjour, vous.
2: Surtout vous.
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1: arrête!
0: 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Oui. 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
1: 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Ah, bon,
0: oui, j'ai la box, je l'ai redémarré.
1: Ça fait 10 coups qu'on la redémarre.
0: Attendez.
1: Ça suffit, raccroche.
0: Attends, je crois que j'ai la solution. Attends. Là, il faut. Ok, là, je branche ça, ok. Et là, j'appuie sur ce bouton-là.
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l'école va s'éclater et vous allez avoir dans très peu de temps des écoles où on va instruire, ça sera pour Marie-Cécile et ça sera Ronsard en centre-ville, des écoles où on va éduquer, ça sera pour Karim et ça sera Nelson Mandela dans la ZUP, d'accord ? Et puis des écoles où on va apprendre les toutes nouvelles techniques de pizza avec les nouvelles fours à pizza pour les pizzaïolos.

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Excusez-moi, mais je crois que... Je comprends pas trop comment vous voyez, là, parce que côté rock, vous vous trompez. Hein, parce que moi, je suis assez rock'n'roll, hein, quand même. Enfin, je veux dire, je joue de la guitare électrique depuis que je suis môme. J'ai toujours aimé la musique. Enfin, je veux dire, ça a toujours fait partie de ma vie. La drogue, je pense que j'ai tout essayé. Après, c'est vrai que j'ai trouvé dans le sport, et notamment l'équitation, une drogue qui me satisfait plus, qui correspond plus à mon état d'esprit, en fait, si je puis dire. Mais c'est vrai que quelque part, on peut dire que le cheval m'a sorti de la cam. Enfin, je veux pas trop parler de ça. Enfin, voilà. Et puis, au niveau sexe, bah, tout va bien, quoi.

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0: Si tu vends ton âme au diable, tu ne vieilliras pas non plus.
1: Vendre mon âme?
0: N'importe quel apprenti en magie noire peut le faire. La plupart de ces livres vous expliqueront comment.
2: Qu'est-ce qui arrive une fois qu'on l'a vendu?
0: On obtient un travail régulier comme disciple de Satan.

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1: Le petit Justin partit un lustre à la main.
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Ce qui est intéressant, je trouve, c'est que, et ça a été vraiment généralisé, par, je trouve, par les gouvernements macronistes, c'est-à-dire qu'ils utilisent des techniques de marketing que moi, on m'apprenait en école de commerce aussi, qui est que si, par exemple, tu vends un médicament qui est assez dégueulasse au goût, tu vas le vendre en disant qu'il est bon et efficace.

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pour moi, le problème de ce gouvernement, c'est plus la double pensée que même la novlangue, quoi, tu vois. Parce que la novlangue, techniquement parlant, c'est de réduire le langage à très peu de mots, que le lexique se réduise à quelque chose qui est très simple, comme bon, un bon, et puis c'est tout. Mmh. Tu vois, à la rigueur, tu dis plus bon et plus un bon, mais tu réduis toute la valence que tu peux avoir autour du mot. Donc ça, c'est vraiment la novlangue. C'est pas ce qu'ils font, en fait, tu vois. C'est-à-dire qu'ils essayent de faire fonctionner, je trouve, la double pensée, c'est-à-dire des termes complètement contradictoires, ensemble. Ce qui fait que ça annihile complètement la capacité critique.

0: Adèle marche très vite, elle est énervée. Elle s'assoit sur un banc à bout de nerfs, se met à pleurer. Elle prend son téléphone et envoie un premier message sur lequel est écrit « gros b**** » et un second sur lequel est écrit « grosse b**** » puis un autre « fils de b**** » et un dernier qui dit « va te faire b**** ». À sa grande surprise, cela lui fait du bien.
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1: Êtes-vous blessée, madame ?
2: Je suis morte, monsieur.
1: Ciel, la chose est grave. Puis-je vous aider, madame ?
2: Voulez-vous m'épouser ?
1: Madame, ce serait avec joie, mais je crains de m'être foulé la cheville.

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0: On a fait des heures d'hélico. Si ça se trouve, c'est même plus le Vietnam, ce bled.
1: Fuck, ça craint. On serait plus au Vietnam.
0: Ah, plutôt au Myanmar ou au Laos.
1: Oh, c'est quoi ça, au Laos?
0: C'est le triangle d'or.
2: Oh putain, on est grillé, j'ai vu ça un jour à la télé. Que ce soit des bateaux, des hélicoptères ou des ovnis, tout ce qui rentre se volatilise.
3: Alors oui, c'est les Bermudes dont tu causes, abruti. C'est le triangle d'or qu'on voit là.
4: Eh ben ouais.
0: Le carrefour des drogues dures du monde entier.
1: On sait que t'as appris ça.
0: C'était vachement longué à l'avion pour venir, j'ai lu des magazines.

arriver au savoir, vous savez, on est dedans. On est dedans. Moi, je dirais que finalement, vous savez, quelqu'un comme moi, c'est-à-dire appartenant, né dans la petite bourgeoisie de province, est-ce qu'on n'a pas été élevé, biberonné au savoir ?

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0: Vous avez dit quoi?
1: Je viens de péter ma chaîne.
2: Oh, bah c'est point étonnant, c'est une Zodiac.
1: C'est pour une bonne marque?
2: Bon, la pourriture, bah, c'est comme votre vélo. D'abord, il n'y a qu'une de marque, c'est l'hirondelle. Le reste, c'est de la merde en tube. Là, votre clou, là, c'est de la série. Je suis sûr que ça a été monté par des Polonais. C'est pas pour me dire des étrangers, parce qu'il y en a qui s'y connaissent. Les Suisses, les Italiens sont pas bons pour la guerre, mais pour le vélo, ils s'y connaissent. Les Polonais, c'est bons soldats, mais pour le vélo...

Vous trouverez bien des préjugés à combattre, bien des entêtements de routine, car on a recours plus souvent aux neuvaines, aux religions, aux curés, plutôt qu'à se rendre naturellement chez le médecin ou chez le pharmacien.

calme, très calme. Un infini bien-être s'empare de vous. Vous ne pensez plus à rien. Vous sentez bien, très bien. Plus rien n'existe autour de vous, en vous, partout. Détendu. C'est pourquoi vous devez l'accepter. Vous vous assoupissez. Vos paupières deviennent lourdes, très lourdes. Vous vous endormez. Vous allez dormir. Détendu. Détendu. Détendu. Détendu. Détendu.

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